Au menu d'aujourd'hui, oxygène. 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Et pas sous une lamelle au microscope. Ça vous plaira sans doute.

0: reste, t'as gardé vos distances.
1: Après cette opération, nous ferons demi-tour par la voie veineuse.

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0: On a changé ta cire.
1: Ce n'est pas de la cire. Tu ne peux pas être un peu précis, Nag.
0: Ton sable alors, quelle importance.
1: C'est important.
0: Autrefois c'était de la cire.
1: Oui.
0: Et maintenant c'est du sable. De la plage. Maintenant c'est du sable qu'il va chercher à la plage.
1: Oui, oui.
0: Il te l'a changé.

0: Ça ne va pas.
1: Non !
2: Mais taisez-vous, taisez-vous ! Vous m'empêchez de dormir.

0: C'est peut-être une petite veine.
1: Qu'est-ce qu'il a dit?
2: C'est peut-être une petite veine.
1: Qu'est-ce que ça veut dire? Ça ne veut rien dire.
3: Je vais te raconter l'histoire du tailleur.
2: Pour